0: toi cette jolie bouche. Oh là là, faut surtout pas qu'on se touche, qu'on s'effleure. Écoute, on volait les mouches.
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